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1: Il est 3h.
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L'actuel, sa mère est l'écrivain André Chédid, tandis que son père, Louis Sélim, est un biologiste reconnu. Il déménage rapidement à Paris et s'initie au chant dans la compagnie des petits chanteurs à la Croix de Bois. En 1970, il devient assistant sur les plateaux de tournage, mais songe à se consacrer à la chanson. Remarqué par le directeur artistique de Barclay en 73, il enregistre son premier album, Balbutiement. Le chanteur enchaîne alors les disques au rythme d'une sortie par an et rencontre le succès avec les titres La Belle ou encore Anne, ma sœur Anne.

0: l'auteur de la bande originale.
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2: Il est 6h.
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0: montrera que vous méritez vraiment un avancement. Les Gémeaux, vous retrouvez un climat affectif apaisant, propice à la complicité. Cancer, ce n'est pas en gardant tout pour vous ou en explosant que vous ferez avancer les choses. Lion, les tensions familiales s'adoucissent enfin. Vierge, votre confiance est justifiée. Les Balances, vous aurez le soutien de votre partenaire. Scorpion, vous avez des échanges plus sereins en famille. Sagittaire, des projets vous tiennent à cœur depuis longtemps et vous voudrez tout mettre en œuvre pour qu'ils se réalisent. Les Capricornes, vous aurez de bonnes idées et saurez les mettre en pratique. Verseau, une opportunité de promotion ou de changement de travail.
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0: Tyler. Bonnie Tyler voit le jour le 8 juin 1951 dans un petit village minier du Pays de Galles. Née Gaynor Hopkins, elle grandit dans une famille ouvrière nombreuse entourée de 3 sœurs et 2 frères. Chez les Hopkins, la musique est une affaire de famille. Son papa est mineur, sa maman est passionnée d'opéra et ses frères et sœurs s'essayent également à la chanson. Elle fait ses premières armes dans les églises locales avant de remporter un concours de chant à l'âge de 17 ans. C'est en 1977 que sa carrière décolle véritablement avec la sortie de son premier album. Pourtant, un événement médical change le cours de son destin, opéré des cordes vocales. Elle ne respecte pas le repos imposé et sa voix devient durablement rauque. Ce qui aurait pu être un drame devient sa marque de fabrique sur un album sorti en 1978. Elle rencontre le producteur Jim Steinman. Cette collaboration donne naissance à l'album culte Faster, sorti en 1983, incluant le chef-d'œuvre Total Eclipse of the Heart en 1983 toujours, qui trône donc au sommet des charts mondiaux. On la retrouve ensuite sur plusieurs bandes originales, notamment le film Footloose. Dans les années 2000, elle surprend tout le monde avec un retour fracassant en France grâce au duo Si Demain avec Karine Anton, une adaptation de son plus grand succès qui s'écoule donc à des millions d'exemplaires. Dans les années qui suivent, Bonnie Tyler continue à sortir plusieurs albums, dont le dernier date de l'année 2021. Le 6 mai 2026, la chanteuse est opérée d'urgence pour une intervention chirurgicale intestinale au Portugal, où elle vit depuis de nombreuses années. Côté cœur, Bonnie Tyler rencontre Robert Sullivan, un promoteur immobilier et ancien judoka olympique, alors qu'elle chante encore dans des clubs du côté de l'Angleterre. Le couple se marie en juillet 1973. Ensemble, ils ont traversé les épreuves, notamment la douleur d'une fausse couche lorsque la chanteuse avait 39 ans. Le couple n'aura pas d'enfants ensemble. On se retrouve très vite avec d'autres infos.
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Votre détermination montrera que vous méritez vraiment un avancement. Les Gémeaux, vous retrouvez un climat affectif apaisant, propice à la complicité. Cancer, ce n'est pas en gardant tout pour vous ou en explosant que vous ferez avancer les choses. Lion, les tensions familiales s'adoucissent enfin. Vierge, votre confiance est justifiée. Les Balances, vous aurez le soutien de votre partenaire. Scorpion, vous avez des échanges plus sereins en famille. Sagittaire, des projets vous tiennent à cœur depuis longtemps et vous voudrez tout mettre en œuvre pour qu'ils se réalisent. Les Capricornes, vous aurez de bonnes idées et saurez les mettre en pratique. Verseau, une opportunité de promotion.

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6: 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De vous orienter sur les aides financières que vous pouvez solliciter auprès de votre mutuelle, de votre caisse de retraite ou de votre département. 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

porte à maturation un son fait d'une 6 cordes incandescente, d'une rythmique carrée et pêchue et d'une voix hypnotique. Entouré de Serge Tessoguet à la guitare, Frédéric Vidalenc à la basse et Denis Barthe à la batterie, le leader des Noirdaises entonne sur l'album « Où veux-tu que je regarde ?» un premier tube « Toujours être ailleurs ». Nous sommes en 1985 et le ton est donné. 4 ans plus tard, au sombrero de la mer, les propulse au top 50, mais c'est l'album dans son ensemble qui retient l'attention d'un public supporter de groupes alternatifs. En 1990, les Bordelais rallument la mèche avec « Du ciment sous les plaines ». En 1990,

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1: Il est 7h.
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4: Bonjour, 26 départements du centre et de l'est de la France sont placés en vigilance orange à partir de ce jeudi midi en raison de la canicule. Cet épisode de chaleur qui touche actuellement le pays s'annonce comme l'un des plus marquants de ces dernières années. D'après les analyses publiées par Info Climat, plusieurs secteurs devraient approcher ou franchir le seuil des 40 degrés. Les prévisions à court terme laissent envisager des températures susceptibles de rivaliser avec les valeurs les plus élevées jamais enregistrées au mois de juin. En tout cas, cet épisode caniculaire se compare déjà aux grandes vagues de chaleur qui ont marqué l'histoire météorologique française. À l'issue du G7 organisé à Évian, Emmanuel Macron a donc reçu Donald Trump hier soir au château de Versailles pour célébrer les 250 ans des États-Unis. Le président français a qualifié de succès le sommet organisé en Haute-Savoie avec notamment une remobilisation en faveur de l'Ukraine. Un rapport sénatorial publié mercredi appelle à, je cite, « rouvrir la boîte noire des hauts patrimoines pour améliorer leurs connaissances statistiques, une condition de leur contribution effective à l'impôt ». Selon le document, a pris une polémique sur les Français fortunés ne payant aucun impôt sur le revenu. Députés et sénateurs, par ailleurs, ont trouvé un accord hier sur la proposition de loi destinée à enrayer l'essor de la fast fashion dont Chine est devenue le symbole, ouvrant la voie à son adoption définitive. Le texte instaure notamment un malus financier sur les produits de l'ultra fast fashion. Enfin, la société Châteaublanc, qui produit pain, viennoiserie et pâtisserie, a annoncé hier la fermeture de l'une de ses usines ou l'ouverture d'un plan social pouvant menacer jusqu'à 220 postes. En mars, Châteaublanc employait au total 400 personnes pour un chiffre d'affaires de 90 millions d'euros en 2025. C'est la fin de ce flash. Une très bonne journée à toutes et à tous.
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2: Et en ce jeudi 18 juin, bonne fête aux Léons, les Béliers, une agitation prépare un nouvel équilibre.
3: Taureau, même si le désordre ambiant vous déstabilise, gardez confiance.
4: Gémeaux, vous commencez à faire des projets à deux.
5: Cancer, célibataire, un lien sincère pourrait naître en douceur.
6: Les Lions, vous profiterez de moments privilégiés qui font du bien au moral.
7: Vierge, la bienveillance discrète de vos proches vous réconforte.
8: Balance, vous serez de plus en plus efficace au travail.
9: Et Scorpion, vous allez renforcer la solidité de votre couple.
10: Sagittaire, en restant concentré et patient, vous transformerez un chaos en réussite durable.
11: Les Capricornes, vos relations amoureuses seront empreintes de tendresse.
12: Verseau, vous vous laisserez bercer par la quiétude et les jolies attentions de votre moitié.
13: Enfin les Poissons, le tumulte professionnel actuel n'est qu'un passage nécessaire à une meilleure organisation.
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0: Arcana, le 6 Notion Eiffel et le 10 Bourbon Moon. Notez l'As, le 2, le 3, le 7, le 13, le 8, le 6 et le 10. Le jeu simple avec l'As gagnant, le 2 et le 3 en placé. As, 2, 3, 7, 13, 8, 6 et 10. Bonne chance et à demain.
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1: La météo pour ce jeudi 18 juin, temps très chaud et caniculaire sur les deux tiers du pays. Les températures pour ce jeudi matin, 14 degrés pour Brest, 15 à Cherbourg, 17 degrés à Lille, 18 à Strasbourg, 20 degrés pour Lyon, Paris, Orléans, Biarritz, Bordeaux et Nice, 20 degrés également pour Perpignan et Marseille, 22 à Toulouse. Pour ce jeudi après-midi, entre 23 et 33 degrés sur une moitié nord, il fera 23 en Bretagne, 24 sur la Normandie, 31 sur les Hauts-de-France, 33 degrés sur le Grand Est, 35 en Île-de-France, Centre-Val de Loire et Bourgogne. Dans la moitié sud, entre 27 et 36 degrés. 27 sur le Golfe du Lion, 29 en Corse. 30 degrés sur la Côte d'Azur, 31 à 33 sur la Nouvelle-Aquitaine, 36 degrés sur la vallée du Rhône et l'Occitanie.
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4: Justin Joss revient avec un maxi single 3 titres. 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

guitare, Frédéric Vidalenc à la basse et Denis Barthes à la batterie, le leader des Noirdaises entonne sur l'album « Où veux-tu que je regarde ?» un premier tube « Toujours être ailleurs ». Nous sommes en 1985 et le ton est donné. 4 ans plus tard, au sombrero de la mer, les propulse au top 50. Mais c'est l'album dans son ensemble qui retient l'attention d'un public supporter de groupes alternatifs. En 1990, les Bordelais rallument la mèche avec « Du ciment sous les plaines ». En 1987,

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4: Bonjour, 26 départements du centre et de l'est de la France sont placés en vigilance orange à partir de ce jeudi midi en raison de la canicule. Cet épisode de chaleur qui touche actuellement le pays s'annonce comme l'un des plus marquants de ces dernières années. D'après les analyses publiées par InfoClimat, plusieurs secteurs devraient approcher ou franchir le seuil des 40 degrés. Les prévisions à court terme laissent envisager des températures susceptibles de rivaliser avec les valeurs les plus élevées jamais enregistrées au mois de juin. En tout cas, cet épisode caniculaire se compare déjà aux grandes vagues de chaleur qui ont marqué l'histoire météorologique française. À l'issue du G7 organisé à Évian, Emmanuel Macron a donc reçu Donald Trump hier soir au château de Versailles pour célébrer les 250 ans des États-Unis. Le président français a qualifié de succès le sommet organisé en Haute-Savoie avec notamment une remobilisation en faveur de l'Ukraine. Un rapport sénatorial publié mercredi appelle à, je cite, « rouvrir la boîte noire des hauts patrimoines pour améliorer leurs connaissances statistiques », une condition de leur contribution effective à l'impôt. Selon le document, après une polémique sur les Français fortunés ne payant aucun impôt sur le revenu. Députés et sénateurs, par ailleurs, ont trouvé un accord hier sur la proposition de loi destinée à enrayer l'essor de la fast fashion dont Shein est devenu le symbole, ouvrant la voie à son adoption définitive. Le texte instaure notamment un malus financier sur les produits de l'ultra fast fashion. Enfin, la société Châteaublanc, qui produit pain, viennoiserie et pâtisserie, a annoncé hier la fermeture de l'une de ses usines ou l'ouverture d'un plan social pouvant menacer jusqu'à 220 postes. En mars, Châteaublanc employait au total 400 personnes pour un chiffre d'affaires de 90 millions d'euros en 2025. C'est la fin de ce flash, une très bonne journée à toutes et à tous.
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0: Suisse. Aujourd'hui, gros plan sur Robert De Niro, né à New York en 1943. Robert Mario De Niro Jr. est un acteur américain, élevé par son papa peintre d'origine italienne et irlandaise, tandis que la maman partage ses origines entre la France, l'Allemagne et la Hollande. Il entre à l'Actor Studio, où il suit les enseignements de Stella Adler et de Lee Strasberg. Il commence sa carrière sur les planches à Broadway. En parallèle, il commence à travailler dans le monde du cinéma. Après plusieurs petits rôles, il se fait connaître grâce à certains qui lui offrent le rôle de Johnny Boy, par exemple dans le film Main Street, sorti en 1973. L'année suivante, il incarne le rôle de Vito Corleone dans Le Parrain, partie 2, qui lui vaut de gagner l'Oscar du meilleur second rôle. En 1976, il est à l'affiche de 3 films majeurs, notamment Taxi Driver. Robert De Niro devient après Taxi Driver l'acteur fétiche de Scorsese, qui le dirige dans New York, New York en 1977. Également en 1980, dans Raging Bull, qui lui vaut l'Oscar du meilleur acteur. La valse des Pantins en 82, ou encore Les Affranchis en 1990. Il tourne pour de nombreux réalisateurs importants également, comme dans Voyage au bout de l'enfer en 1978, où il était une fois en Amérique en 1984. Au début des années 2000, il enchaîne les rôles dans le registre de la comédie, notamment dans la série de films Mon beau-père et moi. En 2012, il est à l'affiche d'un autre film, Happiness Therapy, réalisé par David Russell, et réalisateur avec qui donc il travaille sur 3 autres films. En 2019, il est à l'affiche du film Joker, dans lequel il interprète un personnage d'animateur télé, référence au rôle de Dean Martin dans le film La valse des Pantins. La même année, il retrouve Scorsese dans le film Irishman. Il va recevoir lors du 78e Festival de Cannes en mai 2025 une palme d'honneur pour l'ensemble de sa carrière. Côté cœur, il se marie avec Diane, avec qui il a un fils en 1976, qu'il nomme Raphaël. Il adopte Drena, la fille de sa compagne. Après son divorce, il se met en couple avec...
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1: La météo pour ce jeudi 18 juin, temps très chaud et caniculaire sur les deux tiers du pays. Les températures pour ce jeudi matin, 14 degrés pour Brest, 15 à Cherbourg, 17 degrés à Lille, 18 à Strasbourg, 20 degrés pour Lyon, Paris, Orléans, Biarritz, Bordeaux et Nice, 20 degrés également pour Perpignan et Marseille, 22 à Toulouse. Pour ce jeudi après-midi, entre 23 et 33 degrés sur une moitié nord, il fera 23 en Bretagne, 24 sur la Normandie, 31 sur les Hauts-de-France, 33 degrés sur le Grand Est, 35 en Île-de-France, Centre-Val de Loire et Bourgogne. Dans la moitié sud, entre 27 et 36 degrés. 27 sur le Golfe du Lion, 29 en Corse. 30 degrés sur la Côte d'Azur, 31 à 33 sur la Nouvelle-Aquitaine, 36 degrés sur la vallée du Rhône et l'Occitanie.
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3: Bonjour à tous. L'Angleterre s'impose 4-2 face à la Croatie avec un doublé de Harry Kane. Côté anglais, la victoire a été scellée par les réalisations de Kane à la 12e sur penalty et à la 42e, complétée par Jude Bellingham à la 47e et Marcus Rashford à la 85e, tandis que les Croates ont marqué par Martin Baturina à la 36e et Petar Musa à la 45e+5. Énorme surprise dans le groupe K. Le Portugal de Cristiano Ronaldo a été tenu en échec 1-1 par la République démocratique du Congo. João Neves avait ouvert le score dès la 6e minute, mais Johan Wissa a égalisé dans les arrêts de la première mi-temps, offrant un point historique aux Léopards. La France a bien démarré en battant le Sénégal 3-1 avec un doublé de Kylian Mbappé, devenu meilleur buteur de l'histoire des Bleus avec 58 buts. Bradley Barcola a également marqué à la 82e, tandis qu'Ibrahim Mbaye a réduit l'écart en fin de match. La Norvège d'Erling Haaland, auteur d'un doublé, a dominé l'Irak 4-1. Rendez-vous bientôt pour la suite du mondial.

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6: 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Et en tant qu'ergothérapeute, on peut vous accompagner à la mise en place. Donc moi, mon but, c'est que les personnes elles puissent être le maximum autonomes dans le quotidien. Donc là, pour vous, par exemple, ça pourrait être une pince à long manche qui permettrait de ramasser un objet au sol. Mais il existe aussi des choses pour enfiler les chaussettes, pour que le téléphone ait un flash lumineux dessus. 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
2: Bonjour, tennis, Diane Paris, dernière française en lice au tournoi de Roland-Garros, a été éliminée hier en 8e de finale après sa défaite en deux manches face à la polonaise Maja Walinska, 6-3-6-2. Elle s'est inclinée après 1h33 en commettant de nombreuses fautes directes. C'était la première fois que la joueuse niçoise de 23 ans était présente en deuxième semaine dans le tournoi du Grand Chelem. Dans le tableau masculin, Félix Auger-Aliassim s'est qualifié pour son premier quart de finale à Roland-Garros hier en disposant en 3-7 d'Alejandro Tabilo. Qualification également en trois manches de Matteo Berrettini face à Juan Manuel Cerundolo. Roland Garros toujours, le paraguayen Adolfo Daniel Valero devra payer une amende de 65 000 euros pour avoir tenu des propos sexistes visant l'arbitre Ana Carvalho, une somme qui représente à peu près la moitié de ce qu'il a gagné dans le tournoi. Après sa défaite contre le français Moïse Kouamé au deuxième tour, le 71e joueur mondial avait affirmé que le match aurait dû être arbitré par un homme afin notamment de mieux contrôler l'engouement du public. Encore du tennis, à 44 ans, Serena Williams a confirmé qu'elle reprenait la compétition. Près de 4 ans après avoir pris sa retraite, l'américaine disputera le tournoi de double du Queens sur gazon la semaine prochaine avec la 9e mondiale en simple, la canadienne Victoria Moboko, dont elle est l'idole. Football, une semaine après l'officialisation du départ de Bruno Genesio, le LOSC a trouvé son successeur. Le club nordiste a misé sur l'italien de 36 ans, Davide Ancelotti, fils de Carlo Ancelotti, sélectionneur de l'équipe du Brésil. Davide Ancelotti va diriger pour la première fois de sa jeune carrière un club européen. Foot toujours, les Bleuets ont enchaîné un deuxième succès consécutif dans l'Euro U17 en Estonie face à un Monténégro déjà éliminé, une victoire 5-0. Ils ont rejoint le dernier carré de la compétition. C'est face à la Belgique ce jeudi que les joueurs dirigés par José Alcocer tenteront de valider leur billet pour la finale de la compétition. C'est la fin de ce Flash Sport, une très bonne journée à notre écoute.

Faut pas forcer. Hein. Quand une relation n'avance plus, en fait, quand ton cœur ne bat plus, faut savoir partir. C'est pas de la lâcheté, hein. C'est juste du respect. Du respect pour soi et pour l'autre. Il vaut mieux s'éloigner que continuer à se déchirer. Parce qu'en vrai, là,

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0: Justin Joss revient avec un maxi single 3 titres. Moi, Diwali.

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7: Je vis seule et je fatigue de plus en plus. 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
12: Bonjour à tous, dans l'actualité des objets connectés, on parle de KippyCat 2, un GPS pour suivre les escapades de votre chat. Kippy lance le Cat 2, un tout nouveau capteur GPS pensé pour les chats, plus réactif, compatible LTE et doté d'un suivi d'activité. Il promet de retrouver plus vite les félins vadrouilleurs, à condition donc d'accepter l'abonnement qui va avec. Les chats ont une spécialité, disparaître au moment où l'on commence à s'inquiéter. Derrière cette plaisanterie, on peut le dire, eh bien le sujet est bien réel. Selon les chiffres mis en avant par Kippy, plus de 60 000 chats seraient déclarés perdus chaque année en France. La marque lance donc le KippyCat 2, une nouvelle génération de colliers GPS conçus spécifiquement pour les félins. L'appareil reprend le principe d'un traceur connecté, mais avec une promesse de localisation plus rapide et beaucoup plus précise. Le Cat 2 s'appuie sur les constellations GPS Galileo et GLONASS, ainsi que sur une connectivité LTE censée sélectionner automatiquement le meilleur réseau disponible. Kippy évoque un suivi mis à jour à quelques secondes d'intervalle et une portée sans limite de distance tant que la connexion suit, évidemment. Le fabricant insiste aussi sur l'intégration d'un récepteur GNSS de nouvelle génération, capable de capter plusieurs satellites simultanément. Le KippyCat 2 ne se contente pas d'indiquer où se trouve l'animal. L'application permet également de consulter l'historique de ses trajets sur plusieurs semaines, définir une zone de sécurité avec alerte en cas de sortie de cette zone, ou encore d'activer un signal sonore et une lampe torche pour retrouver physiquement le chat dans un jardin, un garage ou même un recoin sombre. En tous les cas, eh bien sachez-le, ce traceur pèse 23 grammes, s'adresse donc au chat de plus de 4 kilos. Il est intégré à un collier doté d'un système anti étranglement prévu pour se détacher en cas de tension et bénéficie donc d'une résistance à l'eau allant jusqu'à 30 minutes d'immersion à 1 mètre de profondeur. Le Kipi 4-2 est annoncé au prix conseillé de 70€. Il est disponible en France dès à présent. On se retrouve très vite avec d'autres objets connectés à découvrir.
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2: Bonjour à tous, dans l'actualité people du jour, on parle de Norbert Harrer, à l'Albi, à la mort. Dans la prochaine saison du meilleur pâtissier, y aura-t-il une épreuve autour de la pièce montée? Ça serait bien, puisque le nouveau juré de l'émission a annoncé son mariage imminent. C'est dans une émission que le remplaçant de Mercotte a fait cette confidence. Il faut juste qu'on trouve la date, a-t-il expliqué. En tous les cas, tu pourras venir, par contre, ça sera barbecue, a-t-il ajouté. Une jolie nouvelle étape pour le chef âgé de 45 ans et Abby, donc, qu'il aime depuis 2019. Ensemble, ils ont eu en juin 2020 Elijah, un petit chou qui couve donc Gaïane, Lali et Alia, les filles de Norbert et son ex-femme Amandine. Côté enfant d'honneur, en tout cas, le compte est bon. On se retrouve très vite avec d'autres Actu People.
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Maracana, le 6 Notion Eiffel et le 10 Bourbon Moon. Notez l'As, le 2, le 3, le 7, le 13, le 8, le 6 et le 10. Le jeu simple avec l'As gagnant, le 2 et le 3 en placé. As, 2, 3, 7, 13, 8, 6 et 10. Bonne chance et à demain.

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0: decía José Alfredo Jiménez, yo he ganado más aplausos que dinero. 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
3: La question de Jacques, 74 ans.
4: Je vais bien, je suis en pleine forme et je vois pas pourquoi dès maintenant je devrais penser à adapter mon logement.
3: 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Voici le témoignage de Marie-Christine, 77 ans. Elle a choisi d'adapter son logement avant que les difficultés n'apparaissent.
5: Ma cuisine, elle est très ancienne et pas du tout ergonomique. Et le budget pour la refaire, c'était vraiment trop élevé. Alors du coup, on a décidé de faire des petits aménagements dans la cuisine, mais à moindre coût. 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Et pour les placards du bas, on a installé un système de tiroirs coulissants très facile à poser parce qu'ils sont adhésifs. 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
2: Bonjour à tous. Dans l'actualité cinéma du jour, on parle de la sortie de la comédie Tombée du ciel dans les salles de cinéma dès le 12 août prochain avec notamment Fred Testo et Josiane Balasco. Iliès mène une vie joyeuse dans la banlieue de Roubaix. Seul problème, le bac. Après avoir échoué par deux fois, c'est sa dernière chance de l'avoir et de rendre enfin fiers ses parents. Mais un incendie survient pendant le bac blanc et on l'accuse d'en être à l'origine. Exclu donc de son lycée, il doit quitter son quartier et aller dans le seul établissement qu'il accepte, le pensionnat catholique de Saint-Albert-le-Grand en Bourgogne. Entre choc des cultures et quête de rédemption, Iliès va devoir surmonter ses préjugés et même ceux des autres. Tombée du ciel dans les salles de cinéma, ça se passera dès le 12 août prochain. On se retrouve très vite avec d'autres films à découvrir.
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1: Bonjour à tous. L'Angleterre s'impose 4-2 face à la Croatie avec un doublé de Harry Kane. Côté anglais, la victoire a été scellée par les réalisations de Kane à la 12e sur penalty et à la 42e, complétée par Jude Bellingham à la 47e et Marcus Rashford à la 85e, tandis que les Croates ont marqué par Martin Baturina à la 36e et Petar Musa à la 45e plus 5. Énorme surprise dans le groupe K. Le Portugal de Cristiano Ronaldo a été tenu en échec 1-1 par la République démocratique du Congo. João Neves avait ouvert le score dès la 6e minute, mais Johan Wissa a égalisé dans les arrêts de la première mi-temps, offrant un point historique aux Léopards. La France a bien démarré en battant le Sénégal 3-1 avec un doublé de Kylian Mbappé, devenu meilleur buteur de l'histoire des Bleus avec 58 buts. Bradley Barcola a également marqué à la 82e, tandis qu'Ibrahim Mbaye a réduit l'écart en fin de match. La Norvège d'Erling Haaland, auteur d'un doublé, a dominé l'Irak 4-1. Rendez-vous bientôt pour la suite du mondial. Belle écoute!
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7: Justin Joss revient avec un maxi single 3 titres. 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
4: La question de Pierrette, 76 ans.
1: J'aime être active, voir du monde, lire, profiter de mes petits-enfants. 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Quels conseils pourriez-vous me donner ?
4: La réponse de Cécile Halimi, experte auprès de la Caisse nationale de solidarité pour l'autonomie.
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2: Bonjour à tous, dans l'actualité people du jour, on parle de Norbert Harrer, à l'Albi, à la mort. Dans la prochaine saison du meilleur pâtissier, y aura-t-il une épreuve autour de la pièce montée? Ça serait bien, puisque le nouveau juré de l'émission a annoncé son mariage imminent. C'est dans une émission que le remplaçant de Mercotte a fait cette confidence. Il faut juste qu'on trouve la date, a-t-il expliqué. En tous les cas, tu pourras venir, par contre, ça sera barbecue, a-t-il ajouté. Une jolie nouvelle étape pour le chef âgé de 45 ans et Abby, donc, qu'il aime depuis 2019. Ensemble, ils ont eu en juin 2020 Elijah, un petit chou qui couve donc Gaïane, Lali et Alia, les filles de Norbert et son ex-femme Amandine. Côté enfant d'honneur, en tout cas, le compte est bon. On se retrouve très vite avec d'autres Actu People.
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1: Nouvelle tendance, les objets connectés.
2: Bonjour à tous. Dans l'actualité des objets connectés, on parle de KippyCat 2, un GPS pour suivre les escapades de votre chat. Kippy lance le Cat 2, un tout nouveau capteur GPS pensé pour les chats. Plus réactif, compatible LTE et doté d'un suivi d'activité, il promet de retrouver plus vite les félins vadrouilleurs, à condition donc d'accepter l'abonnement qui va avec. Les chats ont une spécialité, disparaître au moment où l'on commence à s'inquiéter. Derrière cette plaisanterie, on peut le dire, eh bien le sujet est bien réel. Selon les chiffres mis en avant par Kippy, plus de 60 000 chats seraient déclarés perdus chaque année en France. La marque lance donc le KippyCat 2, une nouvelle génération de colliers GPS conçu spécifiquement pour les félins. L'appareil reprend le principe d'un traceur connecté, mais avec une promesse de localisation plus rapide et beaucoup plus précise. Le Cat 2 s'appuie sur les constellations GPS Galileo et GLONASS, ainsi que sur une connectivité LTE censée sélectionner automatiquement le meilleur réseau disponible. Kippy évoque un suivi mis à jour à quelques secondes d'intervalle et une portée sans limite de distance tant que la connexion suit, évidemment. Le fabricant insiste aussi sur l'intégration d'un récepteur GNSS de nouvelle génération, capable de capter plusieurs satellites simultanément. Le KippyCat 2 ne se contente pas d'indiquer où se trouve l'animal. L'application permet également de consulter l'historique de ses trajets sur plusieurs semaines, définir une zone de sécurité avec alerte en cas de sortie de cette zone, ou encore d'activer un signal sonore et une lampe torche pour retrouver physiquement le chat dans un jardin, un garage ou même un recoin sombre. En tous les cas, eh bien sachez-le, ce traceur pèse 23 grammes, s'adresse donc au chat de plus de 4 kilos. Il est intégré à un collier doté d'un système anti-étranglement prévu pour se détacher en cas de tension et bénéficie donc d'une résistance à l'eau allant jusqu'à 30 minutes d'immersion à 1 mètre de profondeur. Le KippyCat 2 est annoncé au prix conseillé de 70€. Il est disponible en France dès à présent. On se retrouve très vite avec d'autres objets connectés à découvrir.
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8: Aujourd'hui, on écoute le témoignage de Serge, 81 ans.
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8: Des appels comme celui-là, il y en a tous les jours. 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
1: Il est 15h. 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
4: Charlotte aide son mari au quotidien. Âgé de 73 ans, il est hémiplégique suite à un AVC. Elle nous raconte comment la plateforme d'accompagnement et de répit les a aidés pour qu'elle puisse avoir régulièrement du temps pour se reposer.
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1: Il est 16h.
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1: 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Une occasion composée de morceaux qui fait le tour du monde. 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Malheureusement, le maestro Raoul Guillaume a décédé. Mais il était des morceaux qui étaient longtemps des classiques immortels. Mesdames, messieurs, en écoutant le maestro Raoul Guillaume, a dans un morceau qui était fait un succès total jusqu'à présent, Si vous avez des connes. Mais pas pour te fier, moi, en tout cas. Merci.

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1: Bon après-midi.
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1: Il est 18h.
2: La météo pour ce vendredi 19 juin, temps très chaud, tournant à l'orage, surtout au centre-est et les Alpes. Les températures pour ce vendredi matin, 15 degrés sur Brest, 16 à Cherbourg, 21 degrés sur Strasbourg et Lille, 23 degrés sur Toulouse et Lyon, 24 à Paris. Dans l'après-midi, sur une moitié nord, il fera entre 22 et 34 degrés, 22 sur la Bretagne, 23 sur la Normandie, jusqu'à 31 sur les Hauts-de-France, 34 degrés sur le Grand Est, sur l'Île-de-France et sur le Centre-Val de Loire. Et dans la moitié sud, entre 28 et 35 degrés. Il fera 28 sur le golfe du Lion, 30 degrés sur la Corse, entre 31 et 32 degrés sur la Côte d'Azur, 31 à 32 également en Nouvelle-Aquitaine, mais jusqu'à 35 encore sur l'Occitanie et le Rhône-Alpes.
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2: Il est 19h.
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5: Bonsoir à tous. Coup d'accélérateur dans les polémiques à la veille du Mondial. Des sélections dénoncent des contrôles d'entrée aux États-Unis trop stricts et des refus de visa. L'IFAB a officialisé de nouvelles règles qui vont changer le jeu avec l'extension de la VAR au corner et au second carton jaune pour plus de justice. Côté santé, une étude place la France en deuxième position des équipes les plus exposées aux blessures pendant la compétition. L'Argentine, elle, peut souffler. Lionel Messi a marqué son retour en buteur lors du dernier match de préparation face à l'Islande. Le coup d'envoi sera donné demain à Mexico entre le Mexique et l'Afrique du Sud avant l'entrée en lice des Bleus mardi contre le Sénégal. Rendez-vous bientôt pour la suite du Mondial. Belle écoute.
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1: Bonne soirée.
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1: Il est 20h.
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1: Il est 21h.
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1: Il est 23h.
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2: Bonjour, bonjour à tous. Retour à l'hippodrome de Paris-Longchamp et les 2200 mètres de la piste en gazon à l'occasion du Quintet Plus de ce jeudi 18 juin 2026. Il réunira 14 protagonistes âgés de 3 ans. La location sera de 52 800 euros et le départ prévu vers 20h15. En tête de notre sélection, le 3, Too Darn Quick, sur la montante est confié à Pierre-Charles Boudon, il visera la victoire. Suivi du 6, Nationi Fall, qui donne toujours le meilleur d'elle-même dans un parcours. Le 11, Stan Legrand, prise en note lors de sa dernière prestation. Le 2 Cozy Beer rallongé pour l'occasion. Et enfin le 7 Mr Black, incontournable dans une telle épreuve. Il complétera notre sélection. Une sélection que vous pouvez retrouver sur ma chaîne YouTube Tom Kazak, les pronostics hippiques avec mes dernières minutes. Donc notre choix aujourd'hui, premier le 3, Too Darn Quick. Second le 6, Nationi Fall. Troisième le 11, Stan Legrand. Quatrième le 2 Cozy Beer. Cinquième le 7 Mr Black. Le second choix le 13, l'As. Et le 8. Et à vous la fortune!
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